0: pas encore central, je veux pas encore des déjà sur les vieux, c'est tout on aurait besoin d'un mécano, on a eu des problèmes de transition,
1: central 234, 1023 avec un 7800.

0: 273.
1: Prendre 273, prendre un autre, une alarme qui déclenche au 1565 des carrés, suite à l'incendie extérieur là, avec la.
0: Sans 273, désirez-vous une nouvelle attribution sur cette alarme?

0: 235-235,
1: vous répondez 8299 sur rue Centrale, entre la 31e avenue et la rue Raymond, pour la demande générale en opération. 40 compagnies d'armes, Taïco pour un bâtiment de la ville de Montréal, catégorie 1, sur commandement 3.
0: 235-24.
1: 20h49, 265.

Okay,

0: 27 d'escarpe pour Panama. 627 ou
1: 27. Central
0: 7107. 7107. 7107.

0: une boîte de jonction de câble de communication qui est au niveau du sol.
1: À 22h05, c'est 449.

0: Jack 5 2 2 de la rue de Rocam, intersection Marie-Alpes et Rachel 7. On a besoin de faire entrer le tour résidentiel catégorie 3 sur le plan d'emploi.
1: Jack 5 2 2
0: Jack 5 2 2

0: après le 216 pour le 42-22 rue de Montana. On est 7 et 1 par an pour le 216 GPC. 416 en communication, j'ai acheté mon RP.
1: Faites énorme, 216.

72-79-95, la rue de Normandville. Intersection des rues Jarry S et Tillemont pour une alarme en opération. Cible la fumée au sous-sol, le 1040. Cellulaire, catégorie 3 sur commandement 3.

0: pour son balcon. Et le 450 et 10 cents qui lui perd commandement 14.
1: Non,

Ça fait 452, vous répondez au 2 de la place Legault. À la perfection du pouvoir de Pécassine, là, pour la générale en opération. Et plus que la grande fête que j'ai pour un tien, la résidence Legault. Par l'intervention 53-14, 53-14, 44, 54, 4, 4, 4, 4, 4, 4, 4, 4, 4, 4, 4, 4, 4, 4, 4, 4, 4, 4, 4, 4, 4, 4, 4, 4, 4, 4, 4, 4, 4, 4, 4, 4, 4, 4, 4, 4, 4, 4, 4, 4, 4, 4, 4, 4, 4, 4, 4, 4, 4, 4, 4, 4, 4, 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

0: Affirmatif, on peut prendre l'appel, on est exactement au coin de Bleury et Maisonneuve-Ouest.
1: Pour une femme de 25 ans, 31
0: ans, 2 ans. 226, 24.
1: 229, 226.

0: central le 220 en New Hampshire. Je m'adresse pour le 151-151, mais oui, ça y est, Paul.
1: 224, on est juste 7-7-5-5.
0: On aura 220.

0: 5 heures 5 de
1: heure. À la 245 pour ce véhicule, prenez note de les 240 au mandat qu'il y aurait deux véhicules en feu. Un au point de Pierre de Coubertin et l'autre au point de la salle. Donc deux véhicules en feu.
0: 245 de 4.
1: 2h4, 245.

Affirmative, 2-5-7-5. 2-5-7-5.

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1: トヨタ7回行く。
0: Tiens, le coupertin, là, puis le deuxième auto, il est sur tiens, le coupertin, fait que je vais pouvoir prendre celui-là. D'autres, on est sur de la salle avec un autre véhicule.

0: centrale 245 pour l'intersection de la Seine et Bielle-Trappé. L'exception du 245 et du 239 pour deux incendies de véhicules criminels 1022.
1: 22 dans 13, 245.

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0: Mon frère, j'ai l'air de pêcher une infection à cause du fever all et la réticule extérieure pour 38 d'altatis.
1: Je vais faire ça. En 24, on est 200.

0: 4612 rue Fondre, on est tous top. Il n'y a rien à malade. Deux enfers de VTC, 4 enfers de communication, j'accueille mon RV. 2019, on va voir un circuit par Gilbert.
1: Il y a 2 enfers.

0: I'm sorry, can I just back out on the plane?
1: Okay, just like I think, 4-6 kilometers from St. Louis, and I'm going to go to pour récréation d'eau visuelle de mélanger ensemble, je suis allé dans.
0: 22h31, 245.

0: et la mine de Fallon. On va donner une deuxième vue avec son 12-16 pour les vérifications extérieures.
1: Vous allez voir, 35-16, s'arrêter un vélo possiblement en feu, à la défection de la

0: D'accord, hein.
1: Combien
0: de ça? 275. Maison 9. La station du 45 pour un citoyen, 222. Le 5 de Bécard.
1: 221 et 405, j'ai toujours besoin de la demande de responsable.
0: Et que, affirmatif, les citoyens attendent qu'ils communiquent avec eux.
1: 241 et 405.

Ça va, je vais pas aller deux, cinq à travailler, cinq, deux, cinq, pour pas de maison, neuf, neuf. Ça fait ça, neuf, cinq, il m'aide de me défendre, Dominique. Alors, normalement, l'opération, puis de la fumée, à la première fois. C'est ce qui a rare, c'est une lac, c'est que j'ai deux, c'est comme un morceau. 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

405, vous écoutez répondre sur Maison 9. Maison 9 est barrée à Saint-Guinée. Arrivé par Saint-Guinée et non Maison 9.

0: Oui, ça va être 85 pour les aliments chauffés à l'appartement. Gros, désolé.
1: À 300
0: pour
1: quatre

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parce que l'autre viendrait du 206, il n'est pas parti dans le 206, c'est juste un 4 ou 106. On est responsable pour ouvrir le 206.

0: 53, on aimerait qu'il y ait un appel PR pour le 111 Ontario Est. Il s'agit d'une femme de la mi-trentaine, inconsciente au sol, 205 PR présentement avec la dame.
1: À 2321, 205, on va
0: aviser l'urgence en plus. 205, 10, 4.

0: centrale 220, tu sais pour l'adresse, mais c'est devant le Westin à l'extérieur, l'hôtel Westin.
1: À 23h42, 220.

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1: Central 50, 209, 209, 209, 209, 209, 209, 209, 209, 209, 209, 209, 209, 209, 209, 209, 209, 209, 209, 209, 209, 209, 209, 209, 209, 209, 209, 209, 209, 209, 209, 209, 209, 209, 209, 209, 209, 209, 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

0: 205 central, là, les payeurs ont été à cette intersection-là, la patience en question avait quitté les lieux, donc on n'a pas pris d'appel payeur d'un côté pour cette patience-là.
1: Avec 253, 205.

Je vais contacter aux enfants.

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0: 72 pour le 444, maquet, 72, 72, 72, 22, pour vérification.
1: 5 minutes pour le 444.

0: 22h54.
1: 22h54,
0: pour le 12365-63-28, avec le son 244 pour un Sedan, Victor, 17.
1: 1 minute 244.

0: 285. 132, 220, répondez 363, 363, rue Saint-François-Xavier. Entre la ville Saint-Paul-Ouest et la ville de la capitale pour aller détendre en opération à la zone 8. Le 1040, accompagné de l'Ampelus pour le restaurant Marcella. Prenez notre code de voie de porte d'entrée et un code de voie de vie à votre écran. Catégorie 4, c'est comme un enfant.
1: 220, on est juste là.
0: 29 minutes, 220.

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0: qui répond à l'intervention pour un accident impliquant deux véhicules et trois blessés de zone 2.
1: 1h06, 261.

0: 269-69-69 de Marseille, 17, le 229 à 1 de Pécis.
1: 146-239.

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0: Jessica 545.
1: Roger,
0: Sanchez 545. Roger, 545, on prend une modification d'adresse. Au lieu d'être 2634 place de Granby, ça va être 2634 avenue de Granby.

0: stands for something, stop out. Pour le 72-65 avenue de Vie, à l'exception du 275, pour un système d'alarme déclenché par la l'humidité, 222.
1: C'est ça.
0: Et commandement 4.
1: 241, 275.

0: 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Now that it is for this crisis, now.
1: Just watch out
0: for a second. That's on the damn side, hein? Attends, la DM centrale. Faut se vérifier avec la centrale d'alarme qui ont toujours un alarme de leur côté. Pour le 84-45, on va en arriver. De notre côté, on n'a aucun alarme pour faire ça.
1: 244, just come right here.

0: 93 pour le 84-35 Joli, à l'exception 221 et 421 pour vérification extérieure de 22.
1: À 2h46, 421.

0: Das machen wir jetzt mit Fahrt, ja? Vous êtes capable de me donner la bande de communication de la peine 1043 sur Crescent?
1: Central 729, l'autre appel, Matin Major, c'est sur commandement 5.

0: Atlanta, that's Tom Cobb.
1: Hello, this is
0: Tom Cobb.
1: Pour que vous soyez libéré. Veuillez passer sur le groupe de communication commandement 3.

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Ça part avec 14, 95.

0: de Falcaire du Fort.
1: 93 311 23 1 Rue Davidson, entre la rue Chagall et la rue Devoix. Vous avez fait un chemin d'opération à la zone 14 de Tousse-Garant, compagnie de l'arme sécuritaire pour un accident de chien en ville. Avec le 2 sur le monde.
0: 19
1: à 230.

0: Is this one?
1: François 273, le pont de 2440, 2440, Tarito, le 35 vers du premier, le pont est en alarme d'opération, le 1040, cellulaire, catégorie 384, sélection 1044, 95.
0: 273,

0: 五雷的冒失，五雷的冒失，soubirous à l'exception de tout véhicule pour l'inflation pendant le stack de 22.
1: 124, 242.

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del tratamiento oral. Et quand on fait ça, c'est plus clair et toujours PSR, le 49 pour manque de climat pendant les tournants.

0: Entschuldigung, ich habe eine Frage.
1: Hallo, un alarme en opération à la zone 6-44 pour un client résidentiel, catégorie 1, sur le 3.
0: Je
1: vais 7h15, direction 5h15, 259.

On a 4000 475 vont avec le sol, puis 2416 par la fête, ça va être comme déjà bien, rien de la fête,

0: Naturelle, du som tar på. Central 233, nous sommes 10-27 et 10-17. Par contre, aucun patient à l'extérieur présentement. Est-ce que vous avez plus d'informations?
1: Central 233, selon les notes d'urgence santé, le patient serait dans le stationnement à l'extérieur. On voit aussi à notre écran que les 10-34 sont 10-17.
0: Est-il possible de savoir si c'est à l'extérieur, à l'arrière du bâtiment?
1: Juste comme information que ça serait dans le stationnement, on peut s'informer auprès d'urgence.
2: Central 220 pour l'appel au 200, vouloir aller les vagues. Plus d'informations sur la localisation, on est face au conflit qui fait à gros, là, très, très grand.

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0: Andiamo 2 Sama, vai.
1: 2 Sama, 23.
0: Allora, 2 Sama, urgenza santé santé, mention du tutoré d'entrée du boulevard 200 boulevard de l'évêque ouest. La sécurité est censée vous attendre à l'entrée pour vous guider dans la machine. 220,
1: 24.
0: Ou 220.

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1: 24 pour le 6865 rue Mazarin.
0: 6h15, 233.

0: 1550 pour le 15 avenue de Lourdes à l'exception de 255-455 pour un détecteur de fumée déclenché par l'humidité du 22.
1: Ça va
0: être 7
1: 15

0: 132-133.
1: J'ai un autre de temps.
0: 132-133 pour le 685 rue Mazarin. C'est un urgent santé, les traversons se débrouilleraient dans la ruelle à l'arrière de l'adresse.
1: Central 233-10-4, nous sommes présentement à 10-27 avec le patient, en face de l'adresse 6804 rue Mazarin.
0: 6h21-233.

0: centrale pour le 373 rue du Square Saint-Louis, à l'exception du 205 pour une odeur qui provenait des produits utilisés pour essayer des fenêtres le 10
1: en 2.
2: Suite pour l'intervention au boulevard Henri-Bourassa à l'exception du 218 pour un accident impliquant deux véhicules. 10-22, on va demander un 10-35 sur les lieux pour un conducteur qui s'est endormi au volant.
3: 10-23, 10-18.

0: 儿子上来。
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2: 让他儿子上来。

Suivant Francis 213, vous avez un col de danger à votre écran.

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1: Centrale 205,
2: 10-4. 205, 10-4 pour le 10-3.
1: 647, 205.

0: 25 ans, je dois être sur 200 mètres pour guide au 224, défenseur, j'attends 229.
1: Je vais pas le faire, c'est 229.

0: 21BC.
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0: Central.
1: Central, 10-1-252.
0: 252 Central, pour le 86 Rose Cedar, Red Cedar, 6-7-7, le 252 PC.
1: 440-252.

0: 266, 1022, les animations sont chauffées. 105, et libérons pendant la marche.
1: Ça a 46, 266.

0: Bellard. Donc, on a été descendu sur le cuisinier en 40, même adresse. Catégorie 1, commandement 3.
1: Bonjour, 52
0: Ah, 6

0: Centrale 216 pour l'appel premier répondant sur Sherbrooke. Le chasseur a quitté les lieux à la course, le 216 et 25.
1: 8h08 pour le 216, on a des urgences santé.

263 avenue Dutry, le 263-463-63, bâtiment industriel. Détaché tous les comptes et réparables de 263-463-PC, 463 aux communications, 263 qui sont réunies.

0: dirais de ça, dans l'exception de 221, pour l'instant, le tour sans blessé et sans dommage.
1: Je vais faire 5 minutes de 229 et 255.

0: 75 215, prenez note que le patient a quitté les lieux, le 215 et le 105.
1: 850 pour le 215 pour la mise d'urgence santé.

0: 220 Quadrata.
1: Central au 223 pour l'intervention 620 avenue Atwater pour le métro Genel Gros. RCR en cours. Les 234 seraient déjà sur les lieux, mais ils vous demandent quand même.
0: 223 jusqu'à
1: 10h58 pour le 223.

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1: Ça fait
2: quand même 23, cette intervention, est-ce que c'est bien l'ambulance 0046 qui répond?
1: Central au 223, le central ne possède pas l'information de l'identifiant de l'ambulance, mais Urgence Santé a confirmé verbalement qu'il avait une unité 10-17 au 620 à Twitter.
2: Central 10-4. On est avec le paramédic, puis il n'y aurait pas d'arrêt cardiaque. On va vérifier.
1: 9h pour le 223, on voulait vérifier avec Urgence Santé.
3: Ah, la centrale, le 627 va être disponible sur Radio Portatif.

0: pour vous de faire un 10-23 avec Mme Louise Desrosiers. Elle tente de vous rejoindre.
1: Jusqu'à...
0: 9h04 pour le 9-50.

0: Hibernia et Nantes. Cependant, l'ordinateur véhiculaire indique que le véhicule était indisponible.
1: Affirmatif, vous n'êtes pas dépêché sur cette intervention. Vous poursuivez pour votre formation de TIC. Vous allez être remplacé.
0: 215-4.
1: 9 à 11 pour le 215.

0: Enfin, 2h247.
1: 247 centrale, 1099. Manœuvre en cours.
0: 9h17 pour 247, on avait sur l'ensemble.

0: Centrale
1: 213,
0: 216.
1: 213 va être indisponible pour centre de formation de l'Ouest pour fit test.
0: 213.

0: Centrale au 238-10-3.
1: 238-10-4-10-3.
0: 143 pour le 238.

0: 29 de fer.
1: Sonal 1729, on se dépêche au 50-50 avenue Lapate pour un appel matière dangereuse sur le commandement 3.
0: 9-10-4.
1: 3-46-729.

transversale le boulevard Newman. Pour un déversement à l'intérieur d'un liquide, ça serait du statique hypoxie. Il y aurait l'évacuation qui serait en cours. On a une présence d'une PPA, présence suprême numéro 65-002. C'est un site censé délier d'intérêt pour le prime. Le 267 est le pro. La force des vents est sud-est 10 km par heure. 243 bateaux dangereux, catégorie 4, commandement 3.

0: 上台子，正式范围。
1: Je parlais par là pour la fête sur la rue Boudry. Le patient a quitté, s'est fait réveiller par les deux transverses et le patient a quitté.
0: C'est 249 pour le 220, on avise aux gens de santé.
1: 220, 24.
0: 249 pour le 220.

0: 1866 central, le 1866 et le 1815 sont disponibles sur l'eau, secteur Vieux-Port, en s'en allant vers le secteur du 14.
1: Le 1866.

0: Central au 2019-10-3.
1: Et 4 de 10-3.
0: 51 pour le 2019-20.

0: pour l'intervention en administration et bien sûr le patient s'est levé à activer lieu 1-2-5.
1: Demain 52 pour le 205.

0: 0546, enchanté.
1: Entrée à 200-247.
0: 247 centrale, 1049, récupération d'un pompier à l'hôpital Jean-Talon.
1: Devant 53 pour le 247.

0: 219-201?
1: Votre allo 219, vous êtes libéré par urgence santé, vous pouvez mettre 25 à votre convenance.
0: Prenez note qu'il n'y a aucun 1034 sur les lieux. On a toujours une personne inconsciente qui a été reçue une dose de naloxone de 45 minutes par les 1035 et la personne est toujours inconsciente pour l'instant. C'est toujours une prio 1. Le 219 va rester sur place.
1: Ça va, 59 pour 219, on informe l'urgence santé.

0: 233.
1: Raphaël 233, on est rentré des SR, on a toujours l'appel premier répondant.
0: On sera à l'eau 233, 10-3.
1: Raphaël 233, 10-4, 10-3.
0: 33.

0: seulement indisponible pour les premiers répondants.
1: Pour le 275. Ouais.

0: 三零三三幺三幺三幺。
1: Vous en avez une pour le 555.

centrale pour l'intersection Wellington et 1ère Avenue, secteur de la caserne 66, arrondissement Verdun. 1007 sur commandement 4.

0: centrale 2-1.
1: 2103 centrale, on est 10-5.
2: Pas 32, 2033. 227 centrale, est-ce qu'on répond toujours à la fin du Carlton? On vient de savoir que c'est rendu prio 3.
0: Le 227,
2: négatif, ça va être 10-3. 227, 10-4, pas 10-3.

Centrale 274. Vous répondez au 115-115 Avenue Doby, transversale des chemins Dunraven et Dumfries, pour une conduite de gaz accrochée lors de travaux, un 1040 cellulaire, catégorie 1, commandement 5, et notez que l'appel a été complété.

0: Sir, may I call you, sir, from a master?
1: Les OB 17 214 VP, UST 4402 communication, les détails suivants.
0: 140-274-225, 5 numéros commandes en
2: cause. 140-225.

0: centrale de Metz Centro. Centrale de Metz Centro, changement de relocalisation, vous êtes redirigé à la caserne 34.
1: De Metz Centro, c'est ça.
0: 143 de Metz Centro. Centrale au 225. Thank you.

0: 230, c'est encore sur la route premier répondant. Avez-vous de l'information sur l'emplacement de la victime, si c'est sur le boulevard des Carrés ou l'autoroute des Carrés?
1: Selon des appelants, le passage serait sur Bétari en direction nord. Il y aurait eu possiblement l'adresse 4331-4331 Bétari, mais donnerait vraiment l'intersection Côte-Saint-Luc et Bétari. Le passage serait aussi sur le trottoir de la voie de service de l'autoroute Bétari à la hauteur du chemin Côte-Saint-Luc.
0: 272-10-4.
1: 247-278.

centrale pour le 115-115 Avenue Dobby, territoire de la caserne 74, Mont-Royal, 10-07-8 de gaz sur commandement 5.

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1: 132-13-100. Et nous avons besoin de la CM sur les yeux, tandis qu'un abribus est défoncé.

0: 1857 au central.
1: Central de Suez, 1857.
0: 1857 et 105 sur l'eau dans le territoire du 57 avec l'équipage du 535.
2: 1857, 1856. Central pour le 4422. Et la fontaine pour être une alarme déclenchement en erreur de manipulation.
3: Réception 45-22. 44-22.

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1: Centrale 205, on est présentement en ligne avec Urgence Santé pour confirmer s'ils nous annulent sur l'intervention.

0: 235-235.
1: Central 235, j'en sentais présentement en train de confirmer si on est annulé, on vous informe dès qu'on a la note dans l'intervention.

0: Central Tir 412.
1: Central 472, 472 et 10-5.
0: Bonjour, 472.

0: Central au 250, dépêche au 100-100, plus 3, plus Ontario Est, pour un appel PH au Père Alpha. On dort 2205 et prenez note de 243 présence depuis Nigeria.
1: 205 et 24.
0: On dort 2.

0: 124-125, veuillez dépêcher un 1035 au point 100 Guinée, René Lévesque, les feux de circulation sont non fonctionnels.
1: Direction 225.

0: sur 1260, R2 sur 0 du Sainte-Catherine Est pour un appel PA Super Alpha.
1: Carte de PA.
0: 11 h 6 2019.

0: Papa, do something.
1: Pour le 100
0: Ontario Est, pas sûr de communiquer avec Jean Santé que la personne vient nous joindre. Il n'y a personne dans le lobby en bas, puis on n'a aucune adresse pour l'appartement.
1: On va faire 205. On va tenter d'appeler Jean Santé.

0: Papa Angelo Papa.
1: Central
0: 205. 205-227.
2: I saw

0: Montréal.
1: Le 274 va être aux communications et le prochain code est toujours 609.
2: On a 274, durée d'intervention, 35 minutes.

0: Ça parle 2019. Le patient a quitté les lieux, le 2019 va être 5.
1: 11h12-2019, on va aller à l'urgence santé. 2019-10-4.

0: 35-50.
1: Le 29 décembre.
2: Wellington. La stratégie est toujours tentée. Un segment d'accès est toujours en fonction du facteur 1 pour ouvrir l'étage de balcon arrière. Et le prochain cas des deux journaux.
0: 11h13, 36 de l'intervention. 56 minutes.

0: centrale au 2 contre 32. Centrale au 232, ça va être 10-3 pour votre lock.
1: Deux cent trente-deux, 10-4.
0: 11h14, 232.

0: Allez, au 450, vous avez parlé au 3915 325 de la rue Mathieu, village de salle de Bourbonnière et d'Orléans. Nous allons en opération parce que nous avons des travaux de flore plage. Le 447 peut ajouter en soutien au 450 qui agit en électricité. L'entrée d'hiver, 4 et 3, commandant Fils.
1: 456, 439.
0: Pour rendre pour le 450.
2: Central 2019, Alexandre Desseve et René Lévesque, à l'exception du 2019, pour un accident de circulation avec dommages matériels sur le lac des Indous.

central au 254. Bon, D845, 845 de la rue TQC pour une détection de monoxyde de carbone. Le TELUS et le 1040 pour l'UNIMAX, catégorie 3 sur le commandement 7. On 11h20 pour le 1344.

0: Et c'est donc bien le cas.
1: Charles 211,
0: 14. Et c'est donc bien la centrale. On va demander un détachement d'affaires pour le 115 Novi. 1-1-5-2 Novi.

0: Il parc est toujours bleu par là.
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0: Centrale au 247. Le PP est au 6802 6802 boulevard Saint-Michel pour un appel PA sur Père Alpha.
1: Purple Scout this way.
0: 11h25, 247.
2: Rien d'apparent, le 459 chez PC Communication.
3: 3h25 sur le 459.

0: Hallo, Deux-Cent-Quarante-Sept, dix-trois.
1: Deux-Cent-Quarante-Sept, dix-sept pour le dix-trois.
0: 11h26, 247.

0: Alors, allô 221, on vous appelez Peugeot 4375, 437-5850 Ouest pour un appel PA Super Alpha.
1: Et je ferme.
0: Bonjour 27, 220.

0: sur deux étages, j'ai touché tous les côtés, rien apparent. 256 GPC. Bonjour,
1: 29 pour le 256.
2: CUS annule l'intervention, vous avez pas 25 à votre contenance.
3: 225.
2: Bonjour, 29, 225.

qui jouait du 45, là. Ça va être le nom de commerce, c'est la belle province. Et, le numéro de téléphone, c'est le 514-802-44-53. 514-802-44-53. Et pour le nom de propriétaire, c'est Vionia. V-I-O-N-Y-S-S-I-O-F. Il y a donc le propriétaire.

0: Centrale 122, 122, 105.
1: 42, 122.

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Ah, au-dessus de 55, vous voulez pas aller au 60. Le 6-0, c'est le numéro pour l'arène de Tom Purdy. Pour une arme générale en opération. Plus qu'un fond, mais très dangereux. Tout est clair comme Marcus.

0: Ouais, oui, moi j'ai 400 ans. Prochaine minute, bon, quand j'ai la fin, je vais partir d'une. Prochaine bombe, je vais partir d'une.
1: On a 55 pour le 265.

0: un peu sur la voiture dans l'ambulance, mais il y en a une qui vient d'arriver sur les lieux, là, on leur demande si elle est correcte pour notre intervention.
1: 1359 pour le 237, on va assumer que c'est celle-ci, si jamais elle vient pas pour vous, je suis désolé qu'on puisse en faire la tableau.

0: le cas tu as besoin de dire qu'en tant que musculation, je fais directement en plaçant de la compétition à un voiture et à charger.
1: 12h02 pour le 205, on appelle le 205.

0: 5 75 de Wellington, nous allons procéder à un changement d'adresse. Ça va être le 45 69 Wellington. 45 79 Wellington.
1: Nous avons 3 pour le PC Wellington. Vous avez l'intervention 1h35.
2: Bien, d'ailleurs, de l'appartement 8, c'est pour la nuit, pour appeler. On n'aurait plus besoin du responsable des lieux.

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1: Central, 10-47.
0: central, 10-47. 0-3, 0-3. 0-3, 0-3. 0-3, 0-3. 0-3, 0-3. 0-3, 0-3. 0-3, 0-3. 0-3, 0-3. 0-3, 0-3. 0-3, 0-3. 0-3, 0-3. 0-3, 0-3. 0-3, 0-3. 0-3, 0-3. 0-3, 0-3. 0-3, 0-3. 0-3, 0-3. 0-3, 0-3. 0-3, 0-3. 0-3, 0-3. 0-3, 0-3. 0-3, 0-3. 0-3, 0-3. 0-3, 0-3. 0-3, 0-3. 0-3, 0-3. 0-3, 0-3. 0-3, 0-3. 0-3, 0-3. 0-3, 0-3. 0-3, 0-3. 0-3, 0-3. 0-3, 0-3. 0-3, 0-3. 0-3, 0-3. 0-3, 0-3. 0-3, 0

0: 239, c'est ça?
1: Centrale 209, vous répondez à l'intersection du chemin Queen Mary de l'avenue Earnscliff pour un 410 d'Alliance Alpha. Une personne a reçu un gaz irritant. On vous demande d'attendre les 10:35 avant de procéder sur Père Alpha. Vous avez 6209.

0: encore le 209, on est 17, 10, 27, et le 10, 35, était déjà 17.
1: Vous en avez
2: 229.
1: 828
2: à centrale?
1: Centrale
2: 600, 828. 828 à centrale. Est-ce possible de vérifier avec l'appelant l'adresse de la personne au 7800 boulevard Châteauneuf à l'appartement 310 et pas avoir appelé?
1: Toujours à 10-228, on a présentement un autre appel au 7750-7750 boulevard de Châteauneuf. Je sentais que vous diriez que ce serait deux appels différents. On n'a pas plus d'infos pour le moment, on va tenter de les rappeler pour votre appel.
2: 228-224.
1: 12h11-228.

0: Le 213 et 65.
1: 12h13, 213. 724,
2: central. 748.

0: Хотя non, c'est pas facile, c'est quoi la raison du décès en fait?
1: C'est pas 24, 130, 10, 47, déco.
0: 12h14, 7h34.

0: Carlos, désormais. Centrale 228, on aurait l'appartement 610-610.
1: Au 7800.
0: Affirmatif, 228 au 7800.
1: 228-24.
0: 12h15-228. Charles 222. Centrale 222. Centrale 222, vous répondez au 6430, 6430 rue Pierre, traversant l'avenue Monty, le boulevard Langelier. Pour un détecteur de monoxyde de carbone qui sonne, 1046 l'air, catégorie 2, commandement 6.
1: Centrale 222.

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Je suis en train de faire un peu de

centrale au 225. Avenue du Musée, pour l'appartement 205-205, rue transversale de l'avenue du Dr. Penfield et de la place de Richelieu, pour un mur chaud à l'intérieur de l'appartement 205, possiblement suite à un problème électrique, différentes cellulaires, catégorie 3, commandement 3.

5131, vous avez fait mention de la présence d'un blessé suite à l'accident. Il n'y a pas d'ambulance présentement à l'attribution. Est-ce que vous en avez besoin?

0: centrale au 243-6-3.
1: 243-6-4 pour le 2-3, on est 2-5.
0: 12h35 pour le 2-5. À
1: 2254. Vous venez vérifier un tour de gaz avec une avril 22 pendant que le véhicule 12-171-1-2-1-7-1 d'énergie est déjà 17%.
0: 12h35 pour le 2254.
1: Centrale au 222. 222, c'est ça. Centrale 545 pour le 22-13, Joliette, le 545 et 17.
0: 2-3 pour le dernier message.

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1: $12.39 pour le 400 mètres.

0: 172 sur le 50-55 rue Lévis, le 472 et 17. Bâtiment commercial, deux étages, rien d'apparent, le 472 PC et aux communications, le 273 actif sur répéteur.
1: 12h41 pour le 472, centrale au 2.

0: 172 pour le 50-55 rue Lévis, le 472 et 17. Bâtiment commercial, deux étages, rien d'apparent, le 472 PC et aux communications, le 273 actif sur répéteur.
1: 1241 pour le 472, centrale au 263,
0: 201. Centrale 263, la question 263, 4063 pour l'intervention 135 Café Norval, 1022 pour des personnes prises dans la centrale.
1: 1241 pour le 263, centrale au 205.
2: Centrale 205. Pour l'intervention au 1281 Saint-Christophe, à l'exception du 205, pour un 40 feu en feu 1022.
1: 12h42 pour le 205.
3: 12h54, 205, il y a l'autre en
1: nombre. 12h42 pour le 254.

0: élevé. Pendant mon opération, couloir zone 8, client 7, tu m'as écrit à l'essentiel, catégorie 3, commandant 6.
1: Ça me
0: rassure,
1: ça me rassure.
0: 12h44, 12h37.

246-237.

0: 5 à 7 ampères, roulette 78, 62, rue Saint-Denis, avec le tir du 237, pour des allumettes sur chauffée qui va causer l'alarme, 222.
1: 247, 237.
0: 237 ampères, 10-5, Guidon, commandement 6.
1: 247, 237.

0: Marron.
1: Je voudrais
0: que tu sois dans rien. Je vais faire un train avec vous et téléphone les 235 et 235. Je trouve les 235.
1: On va faire un train pour les 231 et la station 235. Vous nous parlez des 235, il y avait une autre là.
0: Le passager central, le médiateur pour demander si vous avez un délai pour les 235.
1: On parle de 231, le médiateur n'a aucun délai à faire avec les 235.
0: 231 central, 24.

0: Donc, sans possibilité de faire un parage, j'ai rien à faire de 209 et physique à réactiver le 471 et donc application.
1: 2h53 pour le 209.

0: 258, 10-4, on est 10-5.
1: Vous êtes 56, 258.
2: En tant que 250, vous répondez au 1111, le 1111 de la rue Saint-Denis, du transversal de René Lévesque et de la gauche de Pierre, pour une conduite de gaz accrochée suite à un effondrement. Catégorie 4, c'est 7.

0: Liberty, option 63, pour les Nintendo Paris, avec les Snowbox.
1: Le 105 au 729, la batterie est déjà submergée dans un contenant depuis environ une quinzaine de minutes. Je comprends à l'heure du coup.

0: 159 Centrale à l'exception du 258-459, poste manuel, tiré, malicieusement, 222.
1: Major Prune, 459,

0: 142, centrale, 1111, fin de 1017.
1: 13h04 pour le 142.
0: 209 pour le 109. 209 pour la centrale pour le 5725 Victoria pour le système d'alarme défectueux. Le sentiment a été remis à M. Chris, P-R-I-S-S, au 514-622-5863.

centrale 240 pour le 2306 des Marteaux. On va avoir besoin des 1036 urgents pour un entrée électrique qui a été endommagé par un camion ainsi que des fils au sol.

0: de 55.
1: Donc, dépêche au 372 372 Sainte-Catherine Ouest pour un appel PA, chauffeur Alpha.
0: 548-17.
1: 13h05-248.

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0: Je vais faire de l'artoire. La question de deux sacs à rendre pour faire de la moyenne tension au sol, 22.

0: On a 911 rue Saint-Denis, le code des 2 tout ça.
1: Alors, ça pour les 4 jours, hein?

0: Los Havrans.
1: Central
0: 1472. 1472 disponible sur Radio Portatif.
1: 13h08, 1472.

0: 4566 centrale.
1: Centrale
0: 4566 centrale, ça va être 10-47.
1: 13h09-466.

0: France westbound, 950, plus Papineau, à l'exception de 243 et 443. Les personnes captives dans une ascenseur de 22.
1: 91 pour le 443.
2: Victoria, pour une alarme en opération sur commandement 3. Dans son

0: centrale 233, on vous dépêche au 2062060 rue Saint-Dominique pour un appel PA sur Père Alpha.
1: Garantie
0: 14. 13h13, 246.

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0: Yo sabe cargar. Je savais central, le 1275 Saint-Antoine-Ouest, le patient dormait, le patient a quitté, le 225.
1: 16h17-220.
0: Central, est-ce que le 220 retourne à la 423?
1: Central au 220, est-ce à la côte?

0: Hazır Samay.
1: Do you have anything, sir?
0: Sam, halte Samay, vous retournez à la caserne 23.
1: Do you have anything, sir?
0: 13h18, do you have anything?
2: On est 22 à l'exception 371, je suis, on va demander un distance urgent pour faire une alarme défectueux dans un CHSLD. Total
0: 471, la raison du 22, c'est également le panneau défectueux.
2: Affirmatif. Okay,

0: 25-431. 25-431, vous pouvez écrire le 209 ici dans le 202. C'est le 209 pour attendre le distance.
1: Au 12115, 12205, 134e avenue, sur le commandement 13.

0: Ah, le 9050.
1: 9050, à l'écoute.
0: Centrale 9050, répondez 5725, Victoria, l'hôpital juif, à la demande du 471 sur commandement 3.
1: 9050,
0: 13h22, 9050.

99 la compagnie E360. Ils vont sortir de ramasser les déchets contre les lieux. Je vais ramasser le contenant de la batterie de la batterie.

correction pour l'adresse, ça va être pour le 12 595 134e avenue pour un feu de camp de 22.

1492, il y aura un changement d'adresse. C'est 12585 54e avenue. Et la raison de l'appel sera pour un peu de temps, le code est 1022.

0: Thanks for the city.
1: Je vais l'entendre pour 556, 655.

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0: T'es en quelle centrale?
1: Centrale 10-415.
0: 404 centrale, 415 toujours, 1047 en direction de la 415.
1: Trésor 34-415.

j'entraîne pour le 7805 pour Champlain, pour l'Institut préfecture avec session 265-10-22, et je vais dépêcher les 10-30 non urgents pour un panneau, entre autres, depuis plusieurs jours.

0: But Central 419, vous continuez à la caserne 15.
1: 419, 14.
0: 14h35, 419.

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0: 263
1: 263 pour les 263.

0: 254-154.
1: 254-154, 154 et 10-5 dans son territoire.
0: 14h1-464.

0: Central 201-200-104. 204 Central, 204, 205 Grand Fosse, 3. Zone 204. Central
1: 243, Central 243, on est au 8777e avenue, et il n'y a personne à cet endroit là, qui a rappelé pour le 9-1.
0: Jusqu'à 243, est-ce que les 1034 sont 1017?
1: Négatif pour le 1034 à cette adresse, mais on voit un véhicule plus loin, je dirais 500 mètres plus loin.
0: Jusqu'à 243, nous vérifions près d'urgence santé.
1: 243, 24.
0: Quatorze heures deux.

0: Enfer 243.
1: 243, 200.
0: Enfer 243, ce serait dans un parc au coin de Jean Talon et Saint-Michel. Demeurez à l'écoute à savoir si c'est vous qui intervenez.
1: 243, 10-4.

0: détaché, rien d'apparent. Deux, tu veux t'épaisser avec les quatre jeux, ton corps.
1: Il est 16h04 sur le 218, si vous répondez pour l'alarme incendie en opération. 40 provient de la compagnie de détection Valtech pour son client Linéa.
0: Pascal, place Pascal Gagnon à l'exception du 2-18-4-8 pour les systèmes d'alarme déclenchés par le technicien de prévention incendie 10-22. 14h05
1: pour le 418.
2: Enfer 242-10-3. 2, central. Enfer 242-10-3.
0: 242-10-4-10-3.
2: 3 à 5, 242.

0: 443 Centrale. Pouvez-vous corriger l'adresse de l'appel?
1: Centrale 243, elle a déjà été modifiée au central, intersection Saint-Michel et Jean-Talon.
0: Corriger sur l'ordinateur.
1: Centrale 243, négatif, ça ne se fait pas informatiquement. Saint-Michel et Jean-Talon dans le parc.
0: 243-10-4.
1: Et centrale 243, il y a un véhicule avec gyrophare pour la sécurité dans le parc.
0: 243-10-4.
1: 14-7-243.

0: 9050 à Centrale.
1: Centrale 10-1-9050.
0: 9050 pour le 10-5.
1: 14h08 pour le 9050.

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0: Central 240, 10-5, on libère commande en 11.
1: Central 240, vous émettez sur répartition, veuillez libérer commandement 11 sur commandement 11.

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0: En réalité, tu sais, le billet, ça va être 10 mois pour les unités qui sont en direction, ainsi que les deux unités, les deux UTE.
1: Le 19-10-4 pour le 10-3.
2: Le 169 pour le 10-3.

0: Sans ton cerveau et tout son 229 pour un système malade déclenché par de la poussière de construction 1022.
1: Ça va être pour le 219.

0: 22.
1: En vers du 132, libérons commandement 14.

Le premier est bon, hein? Affirmative, je n'entends pas en rediffusion pour l'intersection de l'Origny et Campion sous le pont. Et on descend de suite.

0: Encore.
1: Centrale,
2: 2103. 2103 centrale, 2103 est 17 à la Guérite Charlie pour intervention à l'aéroport en attente de l'attribution complète.

0: 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Sì. Sì.
1: Je suis en train de faire des petits débits, je dirais que c'est un 3h59.

0: Okay, no, no problem. À l'exception du 241 et du 441 pour un détecteur de fumée laissé sur un balcon 222.
1: 338 pour le 441.

0: 29-41-18, réception du 242, pour rester en alarme déclenchée par le fumée puissant du 22.
1: 241-242.

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0: 233.
1: On va faire les 235 sur le Décarry Nord, tout juste au sud de Édouard-Montpetit, Décarry Nord, tout juste au sud d'Édouard-Montpetit, accident de véhicule, train déployé à faible vélocité, sans pas avoir de blessés pour le moment. Envoyer quand même une attribution là, pour désalimenter désénergiser le véhicule.
0: Et ça, après, le 133, c'est bien sur la voie rapide?
1: Affirmatif, la voie rapide des Corinors, tout juste au sud d'Edouard-Montpetit.
0: 14h50, 133.

0: 53, la centrale.
1: Centrale 2-1, 243.
0: 243, est-ce que vous avez capté le message pour les 234?

0: Vous avez 515 de sol.
1: 1533,
0: j'ai pris position sur l'autoroute 15
1: nord à la direction, à l'agent suivant, j'ai donc mon petit, pour un accident de véhicule de type de l'accident du barrier du 233 qui passait par là. Sur le commandant 12.
0: 4-2-4.

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0: Je garde ton information, là, je suis déjà en arrière d'eux autres. Impact à faible vélocité, par contre, coussin déployé. On a une évaluation, là, on a une dame et deux enfants. On ne peut pas avoir de douleur pour le moment. Simple évaluation initiale. Aucun liquide au sol, par contre, on va désénergiser le véhicule.
1: Ça prend 4 ou 4.

0: Oui.
1: Je suis en train de 246. 15h pour le 446.

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0: 251 de la rue Montevista. Pour aller en opération zone 8, des éclats de fumée au sous-sol, 40 Smart Guardian, client résidentiel, ça fait rien, comment ma voix.
1: 251,
0: 10-4, 10-5. 15h30, 261.

0: ça va faire éventuel deux étages à chaque deux côtés. Il n'y a rien apparent à 261 pieds.
1: Quelle heure 33 pour le 261?

effectué un aller complet de l'escalade du pont Champlain, puis aucune personne en vue.

0: Enfin, le 266 est sur le cadre à l'intersection du boulevard René-Lévesque et de la rue de l'Estacade.
1: 2-6-7-8-4.
0: 15h40.

734 central pour l'accident sur la 15 Nord à l'expression du 234 et 734 pour un accident de deux véhicules et un blessé 1022.

0: vraiment pas dans le radeau.
1: C'est vrai, en fait, c'est 534, il y a une toute chère au statut pour un court instant, on doit vous réaffecter à la production au sein de l'article 1222.
0: En 4, 4.

0: Voilà. Voilà, en général, l'opération. Référence de premier de Madame Pronouveau pour la maison Crossroad, carrière 3, plan 5.
1: Canal 23, plus 4, on est 17, 23, ici, je suis
0: marré.
1: 748
0: pour le 223 et 255.

Total, au 223, vous répondez 5272, 5262, Notre-Dame-Ouest, transversale de Carillon, du chemin de la Côte.

0: Monsieur Fiat Central. Central 217. Monsieur Fiat Central, on a été informé que l'accident de vélo à haute vitesse avait eu lieu sur le stacard au niveau de la ville de Saint-Gonstant-Sainte-Catherine.
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1253-274.

This is Hurricane Des Moines. Rien à faire. Bâtiment. La ville de Montréal, Wabash. Le 433. Et vous, comme vous êtes.

0: 214,
1: un véhicule 1034 et 1016 en priorité 3.
0: Quinze heures cinquante-huit,
2: 15h58,

0: Narval 85, pour le 12-01, prenez les rails, à l'exception du 203-434-425, pour de la suite, si on s'en sort par une à l'extérieur de 22.
1: 15h59-425.

0: pour mon manier, à l'exception du 433, pour une valve de briser à l'appartement 2, 10, 22.
1: Non, une pour les
2: 433.

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0: Na, kannst du das hören?
1: Je suis en train de
0: faire des informations pour l'organisation de la table.

0: 238 pour un début d'incendie dans un véhicule de 22.
1: 5 2, 238.

0: Number four.
1: Number 123,
0: on est 2-7, on est directeur.
1: 123,

0: 132-14.
1: Pour système d'alarme déclenché dans un fumée de cuisson.
0: 132-14.

0: 521, 221.
1: Ça va bien.

Je suis en train de faire des choses.

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0: 220 200.
1: Appel au 120, vous répondez au 1200-1200 rue Sainte-Élisabeth, transversal du boulevard René Lévesque. Vous répondez pour une alarme générale en opération. Le 1040 CCAQ pour une compagnie à numéro, catégorie 4, commandement 4.

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Nous sommes 72 pour la 81, zéro neuf Wavell, 19 bâtiment résidentiel, un étage, attaché secteur 3, un bâtiment similaire de 278 pieds. Rien apparent.

0: South out.
1: South out, just make that sound right.
0: Affirmative central pour le 1200, je fais des appels avec section 220-420 pour un système d'alarme déclenché par un poste manuel 1022.

0: 270-centrale pour le 81-09 à l'exception du 278 pour des aliments surchauffés. Une alarme déclenchée par des aliments surchauffés, 222.
1: 7-1-8, 278.

114, les 34 ne peuvent nous donner de délai étant donné qu'il ne s'agit pas d'une priorité 1. Ils tentent de voir là, comment ils vont procéder.

0: Rue Notre-Dame, ça va être 10-22, excepté le 248 et le 450 pour une personne prise dans un ascenseur. 714
1: pour le 450.

0: Le 73-10-4, on est 10-17, mais on n'a aucun visuel avec le citoyen ou la victime.
1: En 2163, il y avait la mention également, là, proche du bâtiment Rolls-Royce.

centrale 233, vous allez faire les vérifications auprès du Rolls-Royce. On n'a aucun visuel avec le patient. On va rebrousser chemin et redirecter sur nos pas.

Deux centrales, le patient a quitté les lieux et deux cadets viennent construire les lieux vont en la chambre d'intervention, deux centrales de face.

0: 1263.
1: 1263.
0: Voyez, correspondant à la description pour notre appel PR qui serait à l'intersection de la 52e et Côte de Liesse, près du Lafleur, il était tendu dans le gazon.

0: 235-231.
1: Centrale 238, vous répondez au 11185-11185, boulevard métropolitain, transversale de l'avenue Broadway. Répondez pour une alarme en opération au panneau 1040 Gardant pour le centre de biométhanisation de Montréal-Est, catégorie 4, commandement 3.
0: 238-34.
1: 134 pour le 238.

0: Mm-hmm. Entendu au 273, vous répondez au 625, 625 de l'avenue Sainte-Croix, transversale de l'église et du collège. Vous parlez pour un alarme en opération, indique zone 1. Il s'agit d'un bâtiment 1290, bâtiment Bravo cadenassé, stabilité structurelle affectée au bâtiment au complet, présence d'amiante, ossature endommagée et à nu, deuxième, troisième étage, risque de respiratoire, défondration majeure et propagation rapide. Bâtiment numéro 28717, 1043, liste détaillée de disponible aux postes de sécurité, dans un plan d'attaque numéro 73-23 Alpha, qui rentre bien de choc pour le cégep Saint-Laurent. Plusieurs plans d'intervention disponibles. 43 matin dans l'heure, c'est des 4 dans 4.
1: Non. 273, 77. 77, 73. 125, 5, 17, 8, canal de 5 étages, rien n'apparaît à la 473 DPC, ou comme.

0: Descendez un dernier.
1: Enfin, 220 000, vous répondez au 8470. 8470, rue du Prix-Lorrain, dans sa salle rue Jean-Nicolet. Répondez pour une alarme d'opération dans tout le bâtiment de carence cellulaire, catégorie 3, commandement 5.
0: 21
1: 10 4.

0: demander à la plante de venir à notre rencontre. On a actuellement le capitaine des Godots, on n'a aucun la plante ne sont pas sur les lieux ou n'est pas présent. Bien avoir peut être un responsable pour le vin noir.
1: Je suis en train d'attendre le
0: signal avec
1: le
0: chien de l'autre
1: transfert de
0: soins.
1: On va
0: tenter
1: de le
0: rappeler
1: à
0: la route.
1: Je vais vous rejoindre.
0: Je vais attendre

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0: Le 514, voilà, 514 à la centrale, prenez note que la patiente a quitté en taxi pour chez elle, donc le 214 va être 10-5.
1: 7h45, 214.

0: plus en 2
1: de la première année. Normalement, on avait un jeune en plus bas, moi. C'est un peu large, parce que le 3, c'est 24.

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0: le 734 plus 7, puis ici, rien apparaît. Le 734 est aux communications, le 234 va activer son RV.
1: 759, 734.

0: 240, le patient serait entre le maxi et le Mike, c'est du côté de la rue de Boucherville.
1: De 140 de fer.

46, 48, Wellington, Alex Epsilon, du 40, du 83, pour trouble dans le système d'alarme 10, 22,

734 pour un 45 à l'exception du 234 et 734 pour des aliments surchauffés à l'appartement 2, 222.

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1: Le 1054 demande de passer en 2 et opérer sur 7 sur 7 sur 7 sur 7 sur 7 sur 7 sur 7 sur 7 sur 7 sur 7 sur 7 sur 7 sur 7 sur 7 sur 7 sur 7 sur 7 sur 7 sur 7 sur 7 sur 7 sur 7 sur 7 sur 7 sur 7 sur 7 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

0: 231,
1: Fantôme.
0: Fantôme, 231. Je peux contacter la URSS au 20 000 adresses, 0 67 22 5 Denis, appartement 4, un logement vacant.

0: 234
1: Central, le 234 est disponible pour le festival de jazz.

0: Allez, quoi?
1: Enfin, 231, ça serait le 66-22-66-22-Saint-Denis.
0: 66-22-Saint-Denis.
1: 18h13-231.

0: 3 pour un 777 boulevard Robert-Bourassa. On est 17. Il y a rien de préparé à 203 PC avec le 403 communication.
1: 203.

0: Cooper. J'entends le 241, vous répondez au 2855, le 2855 du chemin Bates, juste en traversant de Darlington et de Wilderton, pour une odeur de brûlé et une faible fumée à l'intérieur dans le couloir. Alors, c'est le maire, c'est espéré 2 comme en manquette.
1: 251,
0: 10-4. 10-4 pour le 251.

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0: 4500 parleurs, mais 2900 est lié que tu seras responsable en tout cas de pouvoir accéder à l'école.
1: Je suis en train de faire un peu de temps.

Non, pas 441 pour le 28-55 chemin Pate. 22, l'inscription 241 et 274. Pour des produits ménagers utilisés pour nettoyer un four, à 142-105. 22, pour vérification.

0: de Skype, on est à la fin de ce numéro 1 de l'administration.
1: Je suis

0: de 1900 juillet, à l'exception de 461-271, pour faire un monoxyde être les 40 ans en opération, 1622, et les 461 va demeurer en attente du responsable.
1: 461.

0: Je suis en train de faire le bruit, le patient. Il est à l'arrière du stationnement, à l'arrière du stationnement du 8500 Jean Brouillon.
1: 56, 265.

erreur dans les communications. Nous ne sommes pas arrivés aux patients. On n'est pas plus de 27. On a fait tous les 5 terrains de baseball. On n'a trouvé aucun patient.

0: 234-33. Central, c'est ça, 234? 234 central. Le 234 est disponible sur radio pour statut pour cette salle de chat.
1: Alors, 22-234.

0: La dame vient de croire de 125.
1: Je vais la faire 250 parce que c'est juste 15 minutes de tout le temps.

0: 231, vous répondez au 7171-7171, l'avenue de Châteaubriand, Transopal, rue de Castelnau-Est et de Jean-Talon-Est. Pour un alarme en opération et une odeur de brûlé au premier étage, 1040, cellulaire, catégorie 3, commandement 4.
1: Centrale 266, on se dépêche au 133-133 de l'église pour un appel premier répondant sur Véralfa.

0: Oral 266, 10-3.
1: Cet étage, rien à prendre. 237 PC, prochain question de communication, arrivé actuel.
2: Assemblant 33-237.

0: Centrale aux
1: 231 et du 237 pour un système d'alarme déclenché par des aliments surchauffés, 622.
2: À 19h38, 447.

0: 205, 201.
1: Central 205, vous répondez à l'intersection de l'avenue des Pins Est et du Bois-Saint-Laurent pour l'intervention premier répondant des terminales 23, Charlie 1 Victor, un patient à 60 ans masculin en overdose qui serait potentiellement violent. Je vous demande d'attendre les 1035 à se procéder. Pierre Alba.
0: 205, 205.
1: 9h43, 205.

0: centrale des soins 220.
1: 220 central, on est à l'intersection de Wolf et Sainte-Catherine-Est. Pouvez-vous contacter US pour avoir plus de détails sur l'entassement du patient? À l'intersection, il n'y a rien ici.
0: Affirmatif 220, on va rejoindre l'urgence 220.

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0: rentrer à l'eau 228.
1: 228,
0: 10-1. Rentrer à l'eau 228. Veuillez ignorer les notes du prochain appel. On a juste recréé l'appel précédent. Et pour corriger le 10-22, on va vous mettre 10-1.
1: 228, 10-4.
0: 10-1, 52-28.

0: centrale pour le 220-220, vous répondez 374-374 la rue Sherbrooke-Est. Appel le premier répondant. Prenez note que vous allez répondre avec le 405 qui répond sur commandement 12 pour un appel de structure dangereuse. Commandement 12.
1: C'est ça.
2: Enfin, le 433, vous répondez 1900-1900, boulevard Angrignon, en direction du boulevard Newman et le boulevard des Trinitaires, pour un détecteur de fumée en opération à la zone 20, à l'étage 7, le 1040, la compagnie multiservice CTR, son client, le bâtiment commercial, le 1004 Tour, Alta Bloc C, Charlie. 244, je pense que c'est en fait 33-130, catégorie 4 secondes.

0: François Central pour le 1900 boulevard Rangrignon. Rien apparent, DGH 433 aux communications et PC.
1: 56, c'est 433.

0: 235.
1: 235, vous répondez à tel premier répondant à l'intersection de l'avenue du Parc et la rue Sherbrooke-Ouest. Prenez note que vous devez attendre les 10:35 avant de procéder pour un 4 Delta 2 Sierra sur VR Alpha.
0: 205, 10-4, on est 10-5.
1: 957, 205.